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1: Η ώρα είναι 7.

ADN sur les cailles d'un peigne découvert près de l'ex-couvent de la Merced. Une épreuve chromogène au coin corné mais qu'exclusivement cède. Une vendeuse indigène parmi les occasions du marché aux voleurs. Place du Soca.

Gaza en 1923, puis l'immortalisa nue, telle une Mona Lisa mexicaine, Yolanda, sorciamoise de Frida, que la gloire ignora. Serait-ce tout ce qu'il reste du séjour terrestre ?

0: du corps céleste.
1: De ce regard inouï, tel un phare dans la nuit.
0: De
1: que Riviera Diego bénit à fresco dans le grand escalier du Palais National. Comme une image clé, quasi subliminale, de la libération féminine sous deux traits d'eyeliner. Le portrait de la révolution.